0: Petit Goreau von seinem Album Dogon Blues from Mali. Der Sänger und Gitarrist ist umgeben von seiner Band. Die Musiker spielen Schlagzeug, Bass, die sprechende Tamatrommel, dazu afrikanische Saiteninstrumente. Und an der Gitarre ist Petit Goreau. Warum er die Gitarre als sein Instrument gewählt hat? Es ist einfach passiert, sagt Petit Goreau.
1: Comment j'ai choisi la guitare comme mon instrument? Je ne sais pas, je ne peux pas expliquer, je ne sais pas comment c'est arrivé. Au fait, moi, au début, je n'étais qu'un chanteur. Je ne jouais pas la guitare. Un soir, j'ai un ami guide qui vient me trouver dans un camp à Bamako. Il me dit, bon, voilà, comme toi tu chantes, mon ami. Et moi, j'ai une amie qui m'a donné cette guitare, mais je ne sais pas ce que je vais faire avec cette guitare. Donc, prends-la.
0: Am Anfang war Petit Goreau einfach nur Sänger, ohne Gitarre. Eines Abends besuchte ihn ein Freund in Bamako und schenkte ihm eine Gitarre mit den Worten, du singst doch, vielleicht kannst du sie gebrauchen. Petit Goreau konnte allerdings als Sänger damals mit der Gitarre auch nichts anfangen und hat sie erst mal beiseite gelegt.
1: Il me donne la guitare, moi j'ai dit, moi je suis un chanteur, je n'ai rien à foutre avec la guitare, j'ai mis la guitare de côté. Et je continue mon aventure de chant. Et un soir comme ça, je me suis dit, attends, j'ai une guitare, pourquoi je ne la joue pas? Et jusqu'à nos jours, je ne peux pas vous expliquer comment j'ai appris à jouer la guitare. Parce que personne ne m'a appris à jouer la guitare comme je suis en train de le faire actuellement.
0: Petit Goreau hat also erstmal weiter ohne Gitarre gesungen, aber irgendwann dann doch gedacht, warte mal, ich habe doch eine Gitarre, warum spiele ich sie nicht einfach? Beigebracht hat ihm das Gitarrespielen aber niemand. Er hat sich einfach ins Abenteuer gestürzt.